0: 有可能平时你听歌的版图主要是在华语地区，但是不可否认你也听过那么一些法语歌曲的。像这样的法语歌曲应该绝大部分在听我的各位都有听过吧，它叫做我的名字叫伊莲。唱歌的这位叫伊莲娜霍莱，她将这个小女生自怜自艾的情绪变成了一首温暖的叙事诗。在这首歌的词条当中有这样的一段话，就像是在城市顶楼的后花园喝下午茶，在不知不觉之间心已经被淡淡的幸福和安宁所占满。其实歌词特别简单，我们翻译一下哈。伊莲，我的名字叫伊莲，我就是一个女孩子，跟其他所有的女孩子都一样。我有我的欢乐和忧伤，这就是我的生活，就像你们一样，我想找到爱情，只不过想找到爱情。伊莲，如果每天晚上都有美梦和诗歌，我会别无他求，我想找到爱情，只不过想找到爱情。这半个小时的节目当中，我们在听你一定听过的法语歌。有可能你会想一会儿，想想，诶，究竟哪些歌是大家都有听过的呢？那我们继续来听这首吧。这首歌出自于法国电影《蝴蝶》当中。刚才那首歌是自言自语，这首歌它就是一问一答，一个爷爷和一个小朋友的问答。
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有可能平时你听歌的版图主要是在华语地区，但是不可否认你也听过那么一些法语歌曲的。像这样的法语歌曲应该绝大部分在听我的各位都有听过吧，它叫做我的名字叫伊莲。唱歌的这位叫伊莲娜霍莱，她将这个小女生自怜自艾的情绪变成了一首温暖的叙事诗。在这首歌的词条当中有这样的一段话，就像是在城市顶楼的后花园喝下午茶，在不知不觉之间心已经被淡淡的幸福和安宁所占满。其实歌词特别简单，我们翻译一下哈。伊莲，我的名字叫伊莲，我就是一个女孩子，跟其他所有的女孩子都一样。我有我的欢乐和忧伤，这就是我的生活，就像你们一样，我想找到爱情，只不过想找到爱情。伊莲，如果每天晚上都有美梦和诗歌，我会别无他求，我想找到爱情，只不过想找到爱情。这半个小时的节目当中，我们在听你一定听过的法语歌。有可能你会想一会儿，想想，诶，究竟哪些歌是大家都有听过的呢？那我们继续要听这首吧。这首歌出自于法国电影《蝴蝶》当中，刚才那首歌是自言自语，这首歌它就是一问一答，一个爷爷和一个小朋友的问答。
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